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Il y a un mot japonais pour ça. Koinoyokan. 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